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parti United Seychelles, Dr. Patrick Hermini, reconnaît que son gouvernement doit encore tenir les promesses de son programme électoral. Il s'exprimait lors d'un rassemblement marquant le premier anniversaire de la victoire du parti à la présidentielle de 2025. Il a rendu hommage aux militants décédés au cours de l'année écoulée et appelé ses partisans à poursuivre leurs efforts pour concrétiser les engagements du manifeste. Une opération d'élagage et d'abattage d'arbres dangereux est en cours le long de la route principale d'Anse-Boileau. Ce projet pilote, coordonné par le département de la gestion des risques et des catastrophes, vise à protéger les usagers de la route, les riverains et les infrastructures. Plusieurs organismes publics participent à l'opération qui couvre 4 zones. L'initiative doit également permettre d'améliorer la gestion des arbres dans d'autres districts du pays. Les services postaux lancent un nouveau site internet et une plateforme de vente en ligne Shop Seychelles pour faciliter l'accès aux services postaux et soutenir les entreprises locales. Le site permettra notamment d'effectuer des démarches administratives en ligne, tandis que Shop Seychelles offrira aux commerçants une nouvelle vitrine pour vendre leurs produits et services. Cette initiative s'inscrit dans la modernisation des services postaux du pays. Et finalement, place à l'international, une personne a été tuée et 11 autres blessés lors d'une deuxième frappe contre l'aéroport international de Riyad, selon les autorités saoudiennes. Les rebelles houthis du Yémen ont revendiqué cette attaque, menaçant de nouvelles frappes contre les aéroports saoudiens. Cette dernière frappe fait suite à une attaque survenue la veille qui avait fait 13 morts et plus de 300 blessés. Les États-Unis envisagent une riposte, tandis que la Grande-Bretagne indique qu'elle pourrait apporter un soutien supplémentaire à l'Arabie saoudite. Et ben voilà, on est arrivé à la fin de ces résumés. Je vous remercie de votre écoute et bonne journée à toutes et à tous.

0: Donc ça comprend très bien ça. Pour dire, nous avons un rôle pour nous aider à la société. Si tout, si nous pouvons venir comme un driver, il y a une responsabilité qu'on peut prendre. Ou responsable pour la vie, ou responsable la vie, les autres dimanches, c'est même. Et vous avez besoin de vous en famille. Et vous avez besoin de protéger. Ce n'est pas une négligence, pas une quelque chose que vous allez faire. Naturellement, il peut amener une douleur que vous avez.
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Eh bien, c'est pas une matinée au plus bonheur. Nous avons joué un nouveau game avec SFA, Seychelles Fisheries Authority. Eh bien, c'est tous les jours, jusqu'à vendredi, et du monde pour gagner un cadeau avec SFA. Mais on a dit pour répondre à la question correctement. Premier 20 du monde, m'ont répété. 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Je répète encore un petit moment. Name one type of snapper that SFA has successfully bred in captivity in Seychelles. 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

0: 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Et pas oublier que tous les jours, jusqu'à vendredi, Edmond pour gagner un cadeau avec SFA. Encore une fois, bon sens.
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Et là, finalement, nous pouvons choisir un gagnant. So, nous gagnons pour nos games avec SFA aujourd'hui. 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Laisse-moi ouvrir, mais regardez lesquels, non? 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Félicitations, Amrita. 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

0: quand même une assez bonne difficulté. Il continue à persévérer. Il y a même nos familles, c'est roi même. C'est la prière, c'est bon Dieu qui nous quitte ensemble. Quand même, nous ensemble, nous ne pouvons pas rester fort face à Goloise, face à problèmes sociaux qui nous font pour nos familles, face à vie, face à drogue, face à l'alcool. Et aussi tout quelque chose qui attaque nos familles, c'est roi. En ces moments qui
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1: Garde écoute.
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